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0: C'est un bon dimanche qui débute les béliers, avec un message surprise qui vous redonne une pêche d'enfer. Amis taureaux, c'est avec sérénité que vous prenez le temps de réfléchir à des questions de fond. Gémeaux, un fou rire partagé illumine votre balade dominicale. Cancer, quel succès! Vous êtes la personne qu'on s'arrache pour un conseil. Lion, vous allez démarrer des changements utiles dans votre vie. Vierge, vous exprimez enfin ce que vous avez sur le cœur. C'est un poids en moins. Balance, une balade en pleine nature vous permet de trier vos pensées. Scorpion, vous vous sentez invincible. C'est le moment de vous lancer un défi. Sagittaire, vous êtes dans une période où tout est possible. Vous êtes remarqué et apprécié. Capricorne, un échange sincère avec un ami renforce votre complicité. Verseau, les relations sont plus harmonieuses aujourd'hui. Et Poisson, votre franchise est positive pour vos relations.
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0: Nous allons faire un tour sur le canapé en ce premier jour de la semaine et c'est Natacha Charbonnet qui nous y convie. Bonjour Natacha.
1: Bonjour.
0: Expliquez-nous.
1: Alors aujourd'hui, je vous présente Freud, le moment venu de Suzanne Leclerc et William Rohr, mais vous verrez, c'est pas tellement le divan. Pas vraiment.
0: Ah, bon.
1: Non. Aujourd'hui, c'est d'un roman graphique et biographique dont je viens vous parler, une bande dessinée intimiste qui parle de la fin de vie de Freud et de la fin de vie tout court.
0: Oui.
1: Une bande dessinée sensible et sobre à la fois, en noir et blanc, avec quelques incursions de bordeaux et de noir bleuté, donnant une dimension esthétique très réussie à l'ouvrage. En 1923, le célèbre neurologue et fondateur de la psychanalyse Sigmund Freud a 67 ans et découvre qu'il est atteint d'un cancer maxillaire, donc de la mâchoire. Gros consommateur de cigares et de cocaïne, le père de la psychanalyse se retrouve face aux affres de la maladie et qui plus est d'une maladie incurable qu'il devra supporter pendant 15 ans, mais aussi de la montée du nazisme et son exil à Londres où il mourra. Suzanne Leclerc, auteure canadienne de ce roman graphique, est psychiatre et sa grande connaissance de la psychanalyse lui a permis en toute légitimité de dresser le portrait de fin de vie de Sigmund Freud. Depuis 2016, elle a rejoint un groupe de travail et de recherche sur l'aide médicale à mourir, des réflexions éthiques qui résonnent dans ce livre. Ses études au département des beaux-arts de l'Université Concordia de Montréal l'ont conduite au dessin, mais aussi à la peinture. Elle est donc l'auteur des dessins de cette bande dessinée. Le second auteur de Freud, le moment venu, William Roy, est monteur et réalisateur de documentaires et de fiction, tout en se passionnant pour la bande dessinée et notamment la réalisation de storyboard, entendez par là, c'est le scénario d'une bande dessinée. La collaboration de ces deux auteurs donne naissance à un roman graphique particulièrement réussi qui montre un autre visage du célèbre psychanalyste et nous expose un pan de sa vie méconnu. L'exil de Freud vers l'Angleterre le sauve d'une extermination dans les camps nazis du fait de ses origines juives, mais c'est 15 années de souffrance qui attendent le psychanalyste atteint d'un cancer impitoyable et incurable. À la détresse intérieure de l'homme malade se mêle le désarroi de communautés massacrées par Hitler. Les douleurs des symptômes de la maladie sont représentées par des tons bordeaux au fil des pages avec des visages torturés, hurlants. Au premier tiers du livre, en pleine page, Sigmund Freud parle du moment venu en formulant le souhait qu'on ne le laisse pas souffrir. Une réflexion qui a beaucoup de résonance dans notre actualité où les débats se multiplient autour de l'euthanasie et le droit de mourir dignement. Une poignée de main à la page suivante symbolise le pacte entre Freud et son médecin promettant le départ abrégeant les souffrances inutiles. Le drapeau rouge du nazisme rappelle les tons bordeaux évoquant la maladie comme un mal qui ronge d'un côté un homme et de l'autre un pays. La fin du roman graphique extrêmement forte parlant de la libération du médecin devenu patient nous laisse plonger dans une profonde réflexion éthique. Enfin, à la suite du récit, une annexe particulièrement intéressante donne de multiples précisions médicales, techniques ou tout simplement biographiques sur les différents personnages évoqué, une bande dessinée particulièrement réussie et instructive, très esthétique, que vous pouvez dès à présent retrouver dans les rayonnages de la médiathèque municipale Jean Roux de Ribérac.
0: Eh bien, on ne manquera pas de venir la lire. Merci beaucoup, Natacha.
1: Merci.
0: Et à très bientôt.
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Et nous sommes le 16 août, aujourd'hui nous fêtons les Armel et les Étienne. Et en ce 16 août, je pourrais vous parler de l'américain Michael Phelps qui remporte sa 8e médaille d'or au cours des mêmes Jeux Olympiques en 2008 à Pékin, ou encore du décès d'Elvis Presley en 1977. Mais en ce 16 août 2018, le monde perd une diva avec la disparition d'Aretha Franklin qui s'éteint à Détroit à l'âge de 76 ans. Au cours de sa longue carrière, Aretha Franklin a notamment été récompensée par 18 Grammy Awards, l'équivalent des victoires de la musique française. Monument de la chanson américaine, elle laisse derrière elle des tubes planétaires comme Respect, Think et I Say a Little Prayer. Aretha Franklin est aussi connue pour ses prises de position politique et féministe, ainsi que pour son destin rythmé par des drames et des violences conjugales. Elle naît le 25 mars 1942 à Memphis, dans le sud des États-Unis, d'un père pasteur baptiste, militant des droits civiques, et d'une mère chanteuse de gospel. Proche de Martin Luther King, la chanteuse reverse régulièrement s'est caché à des collectes de fonds. Respect, une reprise d'un titre d'Otis Redding, devient sa chanson signature. Elle a fait de ce texte évoquant les problèmes de couple un cri féministe et politique. En 2010, le magazine Rolling Stones la considère comme la plus grande chanteuse de tous les temps, hommes et femmes confondus, qualifiant la chanteuse de cadeau de Dieu. Elle aura vendu 75 millions de disques en plus de 60 ans de carrière. La citation du jour est signée Aretha Franklin. Nous exigeons tous et voulons le respect, homme ou femme, noir ou blanc, c'est notre droit humain fondamental.

0: Bonjour, au programme de votre soirée télé de ce dimanche 16 août, TF1 diffuse le film de science-fiction Blue Beetle, sorti en 2023. Un jeune étudiant se voit remettre une boîte mystérieuse, boîte qui contient un scarabée, une ancienne relique extraterrestre qui fait de lui son nouvel hôte. Autre film, l'enquête Rendez-vous avec la mort sur Arte, la comédie française sur France 4 également, Pourquoi tu pleures, sur France 2, du sport et la soirée de clôture des championnats d'Europe d'athlétisme à Birmingham, France 5 programme un nouveau numéro des 1000 lieux qu'il faut voir, cap sur la vallée des rois de France, de Chambord à Chinon, entre paysages, châteaux et lieux emblématiques, un voyage pour remonter l'histoire de France, la série Association criminelle saison 1 à suivre sur France 3, et puis Capital sur M6, Low Cost ou Grand Luxe, le business XXL des camping-cars, documentaire qui décortique l'explosion de ce mode de vacances, du plus petit modèle jusqu'aux immenses véhicules américains, mais partir en camping-car n'est pas sans risque. Excellente soirée télé à tous.
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1: Bonjour à tous, c'est Gianni, on se retrouve pour vos idées de sorties. Dimanche 16 août, deuxième jour de la fête Saint-Roch-Lille, avec au programme un baptême de moto de 10h à 17h. À 10h, rallye pédestre. À 16h, l'ouverture de la fête foraine. 17h, grand défilé de chars. À 20h, jambon braisé, haricots couen pour le repas. De 21h à 2h, soirée dansante animée par Thierry Combo. À 22h30, défilé lumineux. Et à 23h, feu d'artifice. Dimanche 16 août, à 20h30, à Mansignac, Mégaloto animé par Lionel et organisé par l'association Les Amis du Pain. C'est 10€ par personne, le carton volonté, avec 18 parties, de nombreux lots à gagner, avec une tondeuse robot, 6 chariots garnis, des cartes cadeaux de 500 ou 1000€ et bien d'autres lots à corps, avec bien sûr restauration sur place, frites, kebabs, burgers, buvettes, pâtisseries et glaces. Lundi 17 août, troisième jour de la fête Saint-Roch-Lille, avec au programme à 9h30 une visite guidée histoire et découverte de l'île, à 14h concours de pétanque, à 15h ouverture de la fête foraine, à 19h30 restauration avec l'association Les Passe-Temps de l'île, à 21h karaoké animé par Aquarelle et à 22h défilé de chars illuminés. Puis mardi 18 août, dernier jour de la fête Saint-Roch-Lille, avec au programme à 8h30 randonnée pédestre, à 14h concours de pétanque, 15h ouverture de la fête foraine, à 19h30 repas grillade, à 20h30 le tirage au sort de la tombola, à 21h soirée dansante costumée animée par Jean-Marc DJ, accompagnée d'une bataille de confettis, et à 2h clôture de la fête Saint-Roch 2026. Chaque mardi du mois d'août à Le Pizou, les festines de 18h30 à 23h30, c'est un marché gourmand musical avec des cadeaux et des mascottes où chaque mardi, des DJ et artistes viendront animer vos soirées. Vendredi 28 août, méga loto à Ménesplay, organisé par le club. C'est à la salle des fêtes à 20h45 avec de nombreux lots à gagner. Tombola et jeux du bar, réservation au 06 07 35 20 70. Et voilà, c'était vos idées de sortie. Si vous voulez retrouver toutes ces informations, c'est sur le site internet de Liberté FM. Et si vous aussi vous organisez une manifestation et que vous souhaitez la faire diffuser sur nos antennes, c'est à contact@libertefm.fr. Et sur ce, je vous souhaite de passer une agréable journée.

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0: C'est un bon dimanche qui débute les béliers, avec un message surprise qui vous redonne une pêche d'enfer. Ami taureau, c'est avec sérénité que vous prenez le temps de réfléchir à des questions de fond. Gémeaux, un fou rire partagé illumine votre balade dominicale. Cancer, quel succès! Vous êtes la personne qu'on s'arrache pour un conseil. Lion, vous allez démarrer des changements utiles dans votre vie. Vierge, vous exprimez enfin ce que vous avez sur le cœur. C'est un poids en moins. Balance, une balade en pleine nature vous permet de trier vos pensées. Scorpion, vous vous sentez invincible. C'est le moment de vous lancer un défi. Sagittaire, vous êtes dans une période où tout est possible. Vous êtes remarqué et apprécié. Capricorne, un échange sincère avec un ami renforce votre complicité. Verseau, les relations sont plus harmonieuses aujourd'hui. Et Poissons, votre franchise est positive pour vos relations.
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0: J'ai le plaisir d'être avec Huguette Nadal pour la chronique généalogie. Bonjour Huguette.
1: Bonjour à tout le monde.
0: Alors aujourd'hui, nous allons parler de ceux qui ont passé l'Atlantique, ceux qui ont migré au Canada, au Québec en particulier.
1: Et qui en sont revenus.
0: Et qui en sont revenus, d'accord.
1: Aussi, parce qu'il y a eu l'aller-retour. L'aller-retour, on va dire.
0: Très bien.
1: Alors, je vais vous dire, 10 000 sont partis sous le régime français et se sont établis principalement sur les rives du Saint-Laurent.
0: À quelle époque ?
1: En 1800...
0: Au 19e siècle, on va dire.
1: Ouais. Non, j'ai même en 1604, j'en ai.
0: Ah, déjà.
1: Déjà qu'ils étaient partis. Hein,
0: très bien. Aussi.
1: La plupart, ce sont des migrants temporaires ou des soldats. 33 500, par exemple, soldats.
0: Ah oui.
1: Et 7 000 sont partis en Louisiane au début du 18e siècle. La première cause, bien sûr, de cette migration, c'est la misère, les troubles sociaux au niveau de la France, la famine. Et beaucoup en attendent une amélioration de leur statut social. C'est un prolongement aussi des courants migratoires. Par exemple, comme ceux qui font le tour de France pour les métiers, ils allaient faire un tour pour continuer son travail.
0: Continuer la formation.
1: La formation, oui. Il y en a beaucoup aussi qui partaient pour des travaux saisonniers. Par exemple, les migrations montagnardes. Beaucoup de gens du Cantal, des Pyrénées et tout ça sont partis pour travailler là-bas.
0: Aujourd'hui, on appelle ça des jobs d'été.
1: C'est ça. Et les soldats, ils partaient au moins pour 6 ans, déjà, mais ils revenaient. C'était pas uniquement que des hommes, il y avait autant de femmes qui partaient aussi pour trouver un mieux-être.
0: Pour l'aventure.
1: Voilà. Donc, tous ces renseignements, vous pouvez le trouver aux Archives nationales d'Outre-mer. Ça aussi, c'est un autre site qu'il faut se mettre dans ses registres, va dire.
0: C'est à Nantes ou non?
1: Je pense, oui.
0: Bon, peu importe.
1: Je vous le dirai plus tard, j'ai pas vraiment...
0: D'accord. Voilà.
1: Alors, il s'est passé une chose, c'est que il y a eu un retour de ces immigrants canadiens à l'invasion de la Louisiane par les Anglais. Les Français partis là-bas en 1604, ils sont chassés de leur pays et 150 ans après, ils sont obligés de rentrer en France en 1755.
0: Ah oui,
1: c'est alors énorme. Beaucoup meurent dans ces déplacements, on va dire. Et c'est surtout quand ils arrivent à La Rochelle, parce que la plupart ont été sont arrivés sur La Rochelle.
0: Ouais.
1: Ils ont essayé de créer une coopérative, mais une congrégation de ces gens qui arrivaient de là. Et le ministre Choiseul leur a attribué à chaque personne 6 soldes par jour. On dénombre 2566 vrais Canadiens qui sont rentrés en France. Et je voudrais aussi que les gens aillent sur un site qui s'appelle archivie.net. Et là, il raconte l'histoire de ces Canadiens qui sont rentrés et qui ont essayé de recréer leur vie sur La Rochelle. Ils ont créé des fermes, ils parlaient le français d'avant, ils savaient lire, ils savaient écrire, ils étaient instruits, ils avaient vraiment, ils ont créé une congrégation qui leur est propre.
0: D'accord.
1: Et je trouve que c'est intéressant de savoir.
0: Bien sûr.
1: Donc, c'était des Français.
0: C'est intéressant de voir s'il reste quelques bribes dans la population.
1: Voilà. Alors, ces départs, finalement, relèvent d'un projet politique, démographique et colonial, sûrement, strictement encadré par l'État royal.
0: Bien sûr.
1: Ouais. Donc, ça propose, il y a des profils individuels qui sont mis en place, on essaye de comprendre la nature, l'ampleur, les objectifs de cette migration, pourquoi ils sont partis, quelle est la durée structurante de cette mise en place.
0: Merci Huguette, et la prochaine fois vous nous parlerez des dates importantes de cette migration. À très bientôt.

Et nous sommes le 16 août, aujourd'hui nous fêtons les Armel et les Étienne. Et en ce 16 août, je pourrais vous parler de l'américain Michael Phelps qui remporte sa 8e médaille d'or au cours des mêmes Jeux Olympiques en 2008 à Pékin, ou encore du décès d'Elvis Presley en 1977. Mais en ce 16 août 2018, le monde perd une diva avec la disparition d'Aretha Franklin qui s'éteint à Détroit à l'âge de 76 ans. Au cours de sa longue carrière, Aretha Franklin a notamment été récompensée par 18 Grammy Awards, l'équivalent des victoires de la musique française. Monument de la chanson américaine, elle laisse derrière elle des tubes planétaires comme Respect, Think et I Say a Little Prayer. Aretha Franklin est aussi connue pour ses prises de position politiques et féministes, ainsi que pour son destin rythmé par des drames et des violences conjugales. Elle naît le 25 mars 1942 à Memphis, dans le sud des États-Unis, d'un père pasteur baptiste, militant des droits civiques, et d'une mère chanteuse de gospel. Proche de Martin Luther King, la chanteuse reverse régulièrement ses cachets à des collectes de fonds. Respect, une reprise d'un titre d'Otis Redding, devient sa chanson signature. Elle a fait de ce texte évoquant les problèmes de couple un cri féministe et politique. En 2010, le magazine Rolling Stones la considère comme la plus grande chanteuse de tous les temps, hommes et femmes confondus, qualifiant la chanteuse de cadeau de Dieu. Elle aura vendu 75 millions de disques en plus de 60 ans de carrière. La citation du jour est signée Aretha Franklin. Nous exigeons tous et voulons le respect, homme ou femme, noir ou blanc, c'est notre droit humain fondamental.

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1: Adepte des bassins l'été, roi des patinoires l'hiver. L'Autrichien Karl Schaffer a en effet mené une double vie sportive avec davantage de réussite sur l'eau figée par le froid. Karl Schaffer est né en 1909 à Vienne. Il est un touche-à-tout, la musique, mais surtout le sport. Fin nageur, collectionnant les titres nationaux dans les bassins, en 1928, c'est aux Jeux d'hiver qu'il prendra part une première fois, se classant quatrième au patinage artistique. L'été suivant, il se rend à Amsterdam pour décrocher un titre aux 200 mètres brasse des Jeux d'été néerlandais, mais il ne peut décrocher sa place en finale. Qu'importe, Karl poursuit sa destinée sportive, les années passent, et son palmarès, quant à lui, se fournit. Champion d'Europe, puis du monde, patin au pied. En 1932, à Lac Placide, aux États-Unis, Schaffer impressionne et devient champion olympique de patinage artistique. Une expérience réitérée et réussie 4 ans plus tard à Garmisch-Partenkirchen en Allemagne, alors qu'il a remporté tous les titres internationaux et d'Autriche sans discontinuer depuis 1930. Au total, l'Autrichien sera sacré 7 fois champion mondial et devient octuple champion d'Europe. Sa carrière sportive s'achève comme elle l'a commencé, ou presque, aux Jeux d'été de Berlin en 1936 sur un 200 mètres brasse auquel il ne prendra finalement pas place. Karl Schaffer disparaîtra le 23 avril 1976. Allez, on se donne rendez-vous demain pour d'autres histoires d'un jour avec Mémoire Sport.

0: Bonjour, au programme de votre soirée télé de ce dimanche 16 août, TF1 diffuse le film de science-fiction Blue Beetle, sorti en 2023. Un jeune étudiant se voit remettre une boîte mystérieuse, boîte qui contient un scarabée, une ancienne relique extraterrestre qui fait de lui son nouvel hôte. Autre film, l'enquête Rendez-vous avec la mort sur Arte, la comédie française sur France 4 également, Pourquoi tu pleures, sur France 2, du sport et la soirée de clôture des championnats d'Europe d'athlétisme à Birmingham. France 5 programme un nouveau numéro des 1000 lieux qu'il faut voir, cap sur la vallée des rois de France, de Chambord à Chinon, entre paysages, châteaux et lieux emblématiques, un voyage pour remonter l'histoire de France. La série Association criminelle saison 1 à suivre sur France 3. Et puis Capital sur M6, Low Cost ou Grand Luxe, le business XXL des camping-cars, documentaire qui décortique l'explosion de ce mode de vacances, du plus petit modèle jusqu'aux immenses véhicules américains. Mais partir en camping-car n'est pas sans risque. Excellente soirée télé à tous.
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1: Bonjour à tous, c'est Gianni, on se retrouve pour vos idées de sortie. Dimanche 16 août, deuxième jour de la fête Saint-Roch-Lille, avec au programme un baptême de moto de 10h à 17h. À 10h, rallye pédestre. À 16h, l'ouverture de la fête foraine. 17h, grand défilé de chars. À 20h, jambon braisé, haricots couen pour le repas. De 21h à 2h, soirée dansante animée par Thierry Combo. À 22h30, défilé lumineux. Et à 23h, feu d'artifice. Dimanche 16 août, à 20h30, à Mansignac, Mégaloto, animé par Lionel et organisé par l'association Les Amis du Pain. C'est 10€ par personne, le carton à volonté, avec 18 parties, de nombreux lots à gagner, avec une tondeuse robot, 6 chariots garnis, des cartes cadeaux de 500 ou 1000€ et bien d'autres lots à corps, avec bien sûr restauration sur place, frites, kebab, burger, buvette, pâtisserie et glace. Lundi 17 août, troisième jour de la fête Saint-Roch-Lille, avec au programme à 9h30 une visite guidée histoire et découverte de l'île, à 14h concours de pétanque, à 15h ouverture de la fête foraine, à 19h30 restauration avec l'association Les Passe-Temps de l'île, à 21h karaoké animé par Aquarelle et à 22h défilé de chars illuminés. Puis mardi 18 août, dernier jour de la fête Saint-Roch-Lille, avec au programme à 8h30 randonnée pédestre, à 14h concours de pétanque, 15h ouverture de la fête foraine, à 19h30 repas grillade, à 20h30 le tirage au sort de la tombola, à 21h soirée dansante costumée animée par Jean-Marc DJ, accompagnée d'une bataille de confettis, et à 2h clôture de la fête Saint-Roch 2026. Chaque mardi du mois d'août à Le Pizou, les festines de 18h30 à 23h30, c'est un marché gourmand musical avec des cadeaux et des mascottes, où chaque mardi, des DJ et artistes viendront animer vos soirées. Vendredi 28 août, méga loto à Ménesplé, organisé par le club, c'est à la salle des fêtes à 20h45 avec de nombreux lots à gagner, tombola et jeux du bar, réservation au 06 07 35 20 70. Et voilà, c'était vos idées de sortie. Si vous voulez retrouver toutes ces informations, c'est sur le site internet de Liberté FM. Et si vous aussi vous organisez une manifestation et que vous souhaitez la faire diffuser sur nos antennes, c'est à contact@libertefm.fr. Et sur ce, je vous souhaite de passer une agréable journée. On se retrouve.

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0: 9h.
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1: Bonjour à tous, c'est Gianni, on se retrouve pour vos idées de sortie. Dimanche 16 août, deuxième jour de la fête Saint-Roch-Lille, avec au programme un baptême de moto de 10h à 17h. À 10h, rallye pédestre. À 16h, l'ouverture de la fête foraine. 17h, grand défilé de chars. À 20h, jambon braisé, haricot couen pour le repas. De 21h à 2h, soirée dansante animée par Thierry Combo. À 22h30, défilé lumineux. Et à 23h, feu d'artifice. Dimanche 16 août, à 20h30, à Mansignac, mégaloto animé par Lionel et organisé par l'association Les Amis du Pain. C'est 10€ par personne, le carton de volonté, avec 18 parties, de nombreux lots à gagner avec une tondeuse robot, 6 chariots garnis, des cartes cadeaux de 500 ou 1000€ et bien d'autres lots à corps avec bien sûr restauration sur place, frites, kebabs, burgers, buvettes, pâtisseries et glaces. Lundi 17 août, troisième jour de la fête Saint-Roch-Lille, avec au programme à 9h30 une visite guidée histoire et découverte de l'île, à 14h concours de pétanque, à 15h ouverture de la fête foraine, à 19h30 restauration avec l'association Les Passe-Temps de l'île, à 21h karaoké animé par Aquarelle et à 22h défilé de chars illuminés. Puis mardi 18 août, dernier jour de la fête Saint-Roch-Lille, avec au programme à 8h30 randonnée pédestre, à 14h concours de pétanque, 15h ouverture de la fête foraine, à 19h30 repas grillade, à 20h30 le tirage au sort de la tombola, à 21h soirée dansante costumée animée par Jean-Marc DJ, accompagnée d'une bataille de confettis, et à 2h clôture de la fête Saint-Roch 2026. Chaque mardi du mois d'août à Le Pizou, les festines de 18h30 à 23h30, c'est un marché gourmand musical avec des cadeaux et des mascottes où chaque mardi des DJ et artistes viendront animer vos soirées. Vendredi 28 août, méga loto à Ménesplé, organisé par le club, c'est à la salle des fêtes à 20h45 avec de nombreux lots à gagner, tombola et jeux du bar, réservation au 06 07 35 20 70. Et voilà, c'était vos idées de sortie. Si vous voulez retrouver toutes ces informations, c'est sur le site internet de Liberté FM. Et si vous aussi vous organisez une manifestation et que vous souhaitez la faire diffuser sur nos antennes, c'est à contact@libertefm.fr. Et sur ce, je vous souhaite de passer une agréable journée.

0: Bonjour, au programme de votre soirée télé de ce dimanche 16 août, TF1 diffuse le film de science-fiction Blue Beetle, sorti en 2023. Un jeune étudiant se voit remettre une boîte mystérieuse, boîte qui contient un scarabée, une ancienne relique extraterrestre qui fait de lui son nouvel hôte. Autre film, l'enquête Rendez-vous avec la mort sur Arte, la comédie française sur France 4 également Pourquoi tu pleures, sur France 2 du sport et la soirée de clôture des championnats d'Europe d'athlétisme à Birmingham, France 5 programme un nouveau numéro des 1000 lieux qu'il faut voir, cap sur la vallée des rois de France, de Chambord à Chinon, entre paysages, châteaux et lieux emblématiques, un voyage pour remonter l'histoire de France, la série Association criminelle saison 1 à suivre sur France 3, et puis Capital sur M6, Low Cost ou Grand Luxe, le business XXL des camping-cars, documentaire qui décortique l'explosion de ce mode de vacances, du plus petit modèle jusqu'aux immenses véhicules américains, mais partir en camping-car n'est pas sans risque. Excellente soirée télé à tous.
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1: Bonjour à tous, c'est Gianni, on se retrouve pour vos idées de sortie. Dimanche 16 août, deuxième jour de la fête Saint-Roch-Lille, avec au programme un baptême de moto de 10h à 17h. À 10h, rallye pédestre. À 16h, l'ouverture de la fête foraine. 17h, grand défilé de chars. À 20h, jambon braisé, haricots couen pour le repas. De 21h à 2h, soirée dansante animée par Thierry Combo. À 22h30, défilé lumineux. Et à 23h, feu d'artifice. Dimanche 16 août, à 20h30, à Mansignac, Mégaloto, animé par Lionel et organisé par l'association Les Amis du Pain. C'est 10€ par personne, le carton à volonté, avec 18 parties, de nombreux lots à gagner, avec une tondeuse robot, 6 chariots garnis, des cartes cadeaux de 500 ou 1000€ et bien d'autres lots à corps, avec bien sûr restauration sur place, frites, kebab, burger, buvette, pâtisserie et glace. Lundi 17 août, troisième jour de la fête Saint-Roch-Lille, avec au programme à 9h30 une visite guidée histoire et découverte de l'île, à 14h concours de pétanque, à 15h ouverture de la fête foraine, à 19h30 restauration avec l'association Les Passe-Temps de l'île, à 21h karaoké animé par Aquarelle et à 22h défilé de chars illuminés. Puis mardi 18 août, dernier jour de la fête Saint-Roch-Lille, avec au programme à 8h30 randonnée pédestre, à 14h concours de pétanque, 15h ouverture de la fête foraine, à 19h30 repas grillade, à 20h30 le tirage au sort de la tombola, à 21h soirée dansante costumée animée par Jean-Marc DJ, accompagnée d'une bataille de confettis, et à 2h clôture de la fête Saint-Roch 2026. Chaque mardi du mois d'août à Le Pizou, les festines de 18h30 à 23h30, c'est un marché gourmand musical avec des cadeaux et des mascottes, où chaque mardi, des DJ et artistes viendront animer vos soirées. Vendredi 28 août, méga loto à Ménesplé, organisé par le club, c'est à la salle des fêtes à 20h45 avec de nombreux lots à gagner, tombola et jeux du bar, réservation au 06 07 35 20 70. Et voilà, c'était vos idées de sortie. Si vous voulez retrouver toutes ces informations, c'est sur le site internet de Liberté FM. Et si vous aussi vous organisez une manifestation et que vous souhaitez la faire diffuser sur nos antennes, c'est à contact@libertefm.fr. Et sur ce, je vous souhaite de passer une agréable journée.
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0: Bonjour, au programme de votre soirée télé de ce dimanche 16 août, TF1 diffuse le film de science-fiction Blue Beetle, sorti en 2023. Un jeune étudiant se voit remettre une boîte mystérieuse, boîte qui contient un scarabée, une ancienne relique extraterrestre qui fait de lui son nouvel hôte. Autre film, l'enquête Rendez-vous avec la mort sur Arte, la comédie française sur France 4 également, Pourquoi tu pleures, sur France 2, du sport et la soirée de clôture des championnats d'Europe d'athlétisme à Birmingham. France 5 programme un nouveau numéro des 1000 lieux qu'il faut voir, cap sur la vallée des rois de France, de Chambord à Chinon, entre paysages, châteaux et lieux emblématiques, un voyage pour remonter l'histoire de France. La série Association criminelle saison 1 à suivre sur France 3. Et puis Capital sur M6, Low Cost ou Grand Luxe, le business XXL des camping-cars, documentaire qui décortique l'explosion de ce mode de vacances, du plus petit modèle jusqu'aux immenses véhicules américains. Mais partir en camping-car n'est pas sans risque. Excellente soirée télé à tous.
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Il est 15h. 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

0: Bonjour, au programme de votre soirée télé de ce dimanche 16 août, TF1 diffuse le film de science-fiction Blue Beetle, sorti en 2023. Un jeune étudiant se voit remettre une boîte mystérieuse, boîte qui contient un scarabée, une ancienne relique extraterrestre qui fait de lui son nouvel hôte. Autre film, l'enquête Rendez-vous avec la mort sur Arte, la comédie française sur France 4 également, Pourquoi tu pleures, sur France 2, du sport et la soirée de clôture des championnats d'Europe d'athlétisme à Birmingham. France 5 programme un nouveau numéro des 1000 lieux qu'il faut voir, cap sur la vallée des rois de France, de Chambord à Chinon, entre paysages, châteaux et lieux emblématiques, un voyage pour remonter l'histoire de France. La série Association criminelle saison 1 à suivre sur France 3, et puis Capital sur M6, Low Cost ou Grand Luxe, le business XXL des camping-cars, documentaire qui décortique l'explosion de ce mode de vacances, du plus petit modèle jusqu'aux immenses véhicules américains, mais partir en camping-car n'est pas sans risque. Excellente soirée télé à tous.
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1: Bonjour, au programme de votre soirée télé de ce dimanche 16 août, TF1 diffuse le film de science-fiction Blue Beetle, sorti en 2023. Un jeune étudiant se voit remettre une boîte mystérieuse, boîte qui contient un scarabée, une ancienne relique extraterrestre qui fait de lui son nouvel hôte. Autre film, l'enquête Rendez-vous avec la mort sur Arte, la comédie française sur France 4 également, Pourquoi tu pleures, sur France 2, du sport et la soirée de clôture des championnats d'Europe d'athlétisme à Birmingham, France 5, programme un nouveau numéro des 1000 lieux qu'il faut voir, cap sur la vallée des rois de France, de Chambord à Chinon, entre paysages, châteaux et lieux emblématiques, un voyage pour remonter l'histoire de France, la série Association criminelle saison 1 à suivre sur France 3, et puis Capital sur M6, Low Cost.

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0: Bonjour, au programme de votre soirée télé de ce dimanche 16 août, TF1 diffuse le film de science-fiction Blue Beetle, sorti en 2023. Un jeune étudiant se voit remettre une boîte mystérieuse, boîte qui contient un scarabée, une ancienne relique extraterrestre qui fait de lui son nouvel hôte. Autre film, l'enquête Rendez-vous avec la mort sur Arte, la comédie française sur France 4 également, Pourquoi tu pleures, sur France 2, du sport et la soirée de clôture des championnats d'Europe d'athlétisme à Birmingham. France 5 programme un nouveau numéro des 1000 lieux qu'il faut voir, cap sur la vallée des rois de France, de Chambord à Chinon, entre paysages, châteaux et lieux emblématiques, un voyage pour remonter l'histoire de France. La série Association criminelle saison 1 à suivre sur France 3. Et puis Capital sur M6, Low Cost ou Grand Luxe, le business XXL des camping-cars, documentaire qui décortique l'explosion de ce mode de vacances, du plus petit modèle jusqu'aux immenses véhicules américains. Mais partir en camping-car n'est pas sans risque. Excellente soirée télé à tous.
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1: Nous fêtons un anniversaire, ou plutôt nous commémorons la disparition, il y a 60 ans de Francis Poulenc, c'était le 30 janvier 1963. Avec quelques extraits musicaux, nous allons souligner quelques moments de sa vie très riche. Francis Poulenc est né à la veille du XXe siècle, le 7 janvier 1899. Son père, Émile, est un industriel de l'Aveyron qui dirige avec ses deux frères une usine de produits chimiques. Sa mère, Jenny Royer, est une Parisienne de plusieurs générations. Celle-ci va inculquer la musique au jeune Francis en le mettant devant le piano à l'âge de 5 ans. Malgré de rapides progrès prometteurs, il ne fréquentera pas le conservatoire car son père ne désire pas qu'il ne s'intéresse qu'à la musique. Il lui faut aussi des études générales sérieuses. Francis Poulenc est un excellent pianiste, doublé d'un poète plein d'humour et de fantaisie. Il aime Mozart, Chopin, Schubert, Emmanuel Chabrier aussi, mais cependant ce sont les influences de Satie et de Ricardo Vines, son professeur de musique, qui seront déterminantes. Et aussi Stravinsky, découvert grâce à son oncle qui l'avait emmené écouter Petrouchka et le Sacre du printemps. Ce sera une grande révélation. La musique pour piano de Poulenc est extrêmement vaste, mais il reconnaissait lui-même que cet instrument n'avait pas donné naissance à ses compositions les plus significatives et les plus importantes. Écoutons Gabriel Taquino, considéré comme le disciple de Francis Poulenc, bourré au pavillon d'Auvergne.

C'était Gabriel Taquino au piano dans cette pièce très courte de Francis Poulenc, bourrée au pavillon d'Auvergne. En août 1936, Francis Poulenc se trouve pour un séjour de travail à Uzerche, en Corrèze, en compagnie d'Yvonne Gouvernet et de Pierre Bernac. Il apprend le décès accidentel et violent de son ami le compositeur Pierre-Octave Ferroux. Ayant prévu de se rendre au sanctuaire de Rocamadour, il y fait une expérience forte et décisive. Un retour vers la foi de sa famille paternelle d'origine aveyronnaise. De cette station, devant la statue de la Vierge Noire, sont nées les litanies à la Vierge Noire de Rocamadour, écrites en quelques jours, écho de sa confiance retrouvée, traversée de doutes et de révoltes. C'est sans doute pourquoi cette œuvre magnifique de Poulenc nous touche aujourd'hui. Voici la version donnée par Serge Baudot, dirigeant les chœurs et l'Orchestre National de Lyon.

0: première œuvre religieuse dans le catalogue de Francis Poulenc, litanie à la Vierge Noire de Rocamadour, à trois voix, toujours verticale. Tout le monde chante en même temps les mêmes paroles afin que chacun les comprenne. Des harmonies consonantes dans un esprit évidemment liturgique. Cette œuvre écrite en 7 jours en 1936, créée à Londres par Nadia Boulanger à la BBC, puis à Lyon le 3 mai 1937 par les Chœurs de Lyon. Nous avons écouté les chœurs et l'Orchestre National de Lyon sous la direction de Serge Baudot, un enregistrement de 1984 à l'Auditorium Maurice Ravel de Lyon. 1958, année troublée pour la France, année sentimentale pour Poulenc, il compose une très belle œuvre, La Voix humaine, tragédie lyrique sur un poème de Jean Cocteau. C'est aussi le mai musical de Bordeaux. La soprano Denise Duval et Francis Poulenc sont à l'affiche. On a la chance d'avoir un enregistrement de la voix de Poulenc. Il s'amuse un peu avec le public et explique le sujet de la mélodie Toréador sur un poème de Jean Cocteau.
1: Une très belle chanson de quatre concerts qui s'appelle Toréador et que j'ai composée en 1918, vous voyez, ça n'est pas d'aujourd'hui, sur un poème de Jean Cocteau. C'est une chanson hispano-italienne. Vous savez qu'au music hall, généralement, les chansons égyptiennes se passent à Pékin et les japonaises s'éventent à Venise, n'est-ce pas? Surtout autrefois, dans la chanson de Pierre-Français. Alors Jean Cocteau a fait une chanson, très espagnole par le sujet, qui se passe à Venise. Et le titre, c'est Toréador.

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maintenant ce CD historique. Il y a entre autres la musique sur trois poèmes de Louise de Villemorin, un court extrait du Dialogue des Carmélites créé en 1953, un extrait de l'opéra Les Mamelles de Tirésias de 1947. Francis Poulenc rencontre la claveciniste Wanda Landowska qui lui fait redécouvrir la musique de Jean-Sébastien Bach, dont la musique au piano Le Barbé. Landowska lui commande une œuvre pour clavecin, ce sera le concert champêtre. La création se fait salle Pleyel à Paris le 3 mai 1929. Ce sont mes larmes, mes joies, mon propre sang, la vraie chair que j'ai mis dans ce concerto. Je te l'offre aujourd'hui parce que tu es l'être au monde que je chéris le plus. Puisse ce concerto te remémorer à jamais les 12 soirées à Saint-Leu, la géniale et si bonne Wanda, les répétitions d'orchestre chez Pleyel, en un mot, la véritable source de notre admirable tendresse. Francis Poulenc à son ami Richard Chandler, dédicataire du concert champêtre mai 1929.

0: La première partie Allegro Molto du concert champêtre par l'Orchestre Philharmonique des Pays de la Loire sous la direction de Marc Soustro avec François-Henri Houbard au clavecin. Francis Poulenc est mort le 30 janvier 1963 suite à une crise cardiaque à son domicile parisien. Nous rappelons que Francis Poulenc appartenait au fameux groupe des Six avec Germaine Taillefer, Georges Auric, Arthur Honegger, Louis Duré et Darius Milhaud. Nous avons cité le groupe des Six, il est aisé de faire une similitude avec le très fameux groupe des Cinq Russes. Les musiciens Balakirev, Rimsky-Korsakov, Borodine, Moussorgski et César Cui, désirant jeter les bases d'un renouveau de la musique russe. Mais en France, les Six, qui sont-ils? Que font-ils? Comment les définir? En janvier 1920, se tient une soirée musicale chez Darius Milhaud avec Louis Duré, Georges Auric, Germaine Taillefer, Francis Poulenc, Arthur Honegger, Jean Cocteau et Henri Collet. Ce dernier, journaliste et compositeur qui invente le groupe des Six dans un article qu'il fait paraître dans Comédia. Voici un court extrait de l'enregistrement de Lina, L'art et les hommes du 21 septembre 1964.
1: Darius Milhaud.
2: Non, vous savez, c'est une petite mise au point qu'il faut faire de temps en temps. Après la Première Guerre, dans cette période d'euphorie où on croyait que la paix était assurée pour toujours, que tout le monde était heureux, les jeunes musiciens de ce temps-là, naturellement, les mêmes générations se groupent toujours. Et alors nous avons donné quelques concerts, mais sans avoir jamais eu l'idée de nous compter, parce qu'il y a eu des programmes où il y avait 7 ou 8 noms inscrits dessus.
1: Francis Poulenc.
3: Nous étions liés par une amitié qui ne s'est jamais démentie, car je dois dire que avec Auric et avec Milhaud, c'est exactement comme quand j'avais 20 ans. Enfin, nous sommes intimes. Hélas, la mort nous a privés du cher Honegger. Et Louis Duré est retiré à Saint-Tropez. Germaine Taillefer aussi reste peu à Paris. Mais enfin, les liens d'amitié qui nous unissaient continuent à nous unir. Malgré, naturellement, des esthétiques très différentes. Car il est évidemment piquant de penser que l'année du roi David pour Honegger, ça a été pour moi les biches. C'est-à-dire pour lui un oratorio et pour moi un ballet érotique, n'est-ce pas? Par conséquent, nous n'avions aucun rapport que d'affection.

0: Eh bien, Honegger, lui, n'aimait pas du tout la musique de Satie. Par contre, Ulrich Milhaud l'adorait. Et Taillefer aussi. Alors.
1: Et parmi ces musiciens, un écrivain, un poète, un organisateur, Jean Cocteau.
2: Il faut comprendre que le groupe des six a été inventé par un journaliste. On était six par hasard, et ce n'était pas un groupe esthétique, c'était un groupe amical, nous nous aimions. Et alors finalement, on prend l'éthique les uns des autres, et ça formait une espèce d'esthétique qui n'en était pas une. Vous connaissez l'esprit des jeunes. Les jeunes pensent, quand ils ont la passion de quelque chose, qu'ils sont envahis. Comme la France était envahie par les Allemands, ils ne pensent qu'à expulser l'envahisseur. Ils pensent qu'on les détourne d'eux-mêmes. Et alors, nous étions forcément cabrés, comme tous les jeunes, contre ce que nous aimions, ce que nous tuions nos idoles. Nous avions été bouleversés par le Sacre du Printemps, nous étions contre le Sacre du Printemps. Nous étions dans l'admiration de Debussy, nous étions contre Debussy.
3: Voilà, c'est clair, pas d'école, pas d'esthétique commune, seulement un groupe d'amis avec leur mentor Jean Cocteau. Je vous propose de les découvrir avec quelques courtes œuvres. Germaine Taillefer est la seule représentante féminine, seule compositrice de ce groupe d'amis. Elle est née à Saint-Maur-des-Fossés le 19 avril 1892, puis, 91 ans plus tard, elle meurt à Paris le 7 novembre 1983. En 1917, Éric Satie est impressionné par la pièce pour deux pianos de Germaine Taillefer, Jeux de plein air, et il la déclare être sa sœur en musique. Il l'invite à rencontrer le groupe Les Nouveaux Jeunes, mouvement des musiciens, des fausses notes, qui se réclament aussi de Claude Debussy, mais dont l'animateur se révélera être Jean Cocteau. Ces Nouveaux Jeunes, qui seront rebaptisés par Henri Collet, groupe des Six. Vers 1919-1920 commence une longue collaboration d'études qui durera plus de 10 années avec Maurice Ravel. En 1920, elle prend part à l'œuvre collective du groupe des Six, le ballet Les Mariés de la Tour Eiffel, qui marque symboliquement la fin de l'expérience esthétique collective des Six. Elle en compose deux pièces, la valse des dépêches et quadrille, que nous écoutons par l'orchestre de la RTF dirigé par Darius Milhaud.

Les mariés de la Tour Eiffel est une pièce collective du groupe des Six. Nous avons entendu la participation de Germaine Taillefer, la valseuse des Dépêches, suivie du quadrille par l'orchestre de la RTF, et c'est Darius Milhaud qui dirigeait ce ballet. Georges Auric est né à Lodève le 15 février 1899, la même année que Francis Poulenc, et il meurt à Paris le 23 juillet 1983. Dans les années 1915-1921, il fréquente musiciens, peintres et écrivains, citons Stravinsky, Apollinaire, Radiguet, Braque, Picasso, Jean Cocteau et Éric Satie. C'est le membre le plus actif du groupe des Six. Il écrit la première pièce des Mariés de la Tour Eiffel, 14 juillet.

Georges Auric a écrit cette ouverture, 14 juillet, des Mariés de la Tour Eiffel. C'est le tout début par le Collegium Academicum de Genève, à la direction Robert Dunan. Arthur Honegger est de souche suisse, bien que né au Havre le 10 mars 1892 et il meurt à Paris le 27 novembre 1955. Son père est négociant en café, installé au Havre. Quant à sa mère, c'est une pianiste qui joue en amateur. Arthur Honegger déclare en septembre 1920 « Je n'ai pas le culte de la foire ni du music hall, mais au contraire celui de la musique de chambre et de la musique symphonique, dans ce qu'elle a de plus grave et de plus austère. J'attache une grande importance à l'architecture musicale, que je ne voudrais jamais voir sacrifiée à des raisons d'ordre littéraire ou pictural. J'ai une tendance, peut-être exagérée, à rechercher la complexité polyphonique. » Il a écrit la marche funèbre des Mariés de la Tour Eiffel.

0: C'était la marche funèbre, le 7e volet des mariés de la Tour Eiffel. Darius Milhaud est né à Marseille le 4 septembre 1892. Il meurt à Genève le 22 juin 1974. Son père est négociant en amende à la tête d'une société familiale établie à Aix-en-Provence en 1806. Pianiste amateur, fondateur de la Société musicale de la ville, administrateur de la synagogue. Sa mère, née à Marseille d'une famille d'origine italienne, est une contralto amateur. La famille demeure au logis du Bras d'Or, une ancienne taverne construite en 1670, transformée en domicile et atelier familial en 1866. Darius Milhaud intègre le lycée à l'âge de 10 ans, tout en continuant l'étude du violon sous la direction de Léo Bruguier. Il se lie par ailleurs avec un camarade d'études, Armand Lunel, qui deviendra un de ses librettistes, et Léo Latil, qui lui fait connaître la poésie de Francis Jammes. Il participe au groupe des Nouveaux Jeunes, créé par Éric Satie et Jean Cocteau en 1917, puis au groupe des Six. Le 21 février 1920, la création de son ballet « Le bœuf sur le toit » sur un argument de Jean Cocteau dans des décors de Raoul Dufy sous la direction de Vladimir Goldschmann est un succès. Voici la marche nuptiale des mariés de la Tour Eiffel.
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La marche nuptiale de Darius Milhaud, deuxième volet des mariés de la Tour Eiffel, de cet incroyable ballet. Le dernier des six, Louis Duret, il est né à Paris le 27 mai 1888 et il est mort à Saint-Tropez le 3 juillet 1979. C'est un compositeur, bien sûr. Il est diplômé de l'École des hautes études commerciales. En 1914, il signe sa première composition. En 1917, il fonde avec Éric Satie, Georges Auric et Arthur Honegger le groupe des Nouveaux Jeunes, qui est fédéré par Jean Cocteau, et baptisé en 1919 par le critique musical Henri Collet, groupe des Six. C'était un groupe de jeunes musiciens unis par l'amitié et qui avaient pris l'habitude de se retrouver régulièrement et de donner ensemble des concerts de leurs œuvres, chacun gardant sa propre originalité, dira-t-il. Entre 1921 et 1930, il est critique musical pour le Courrier musical, Musical News and Herald et le Chesterian and Art de New York. Il ne participe pas à la composition des mariés de la Tour Eiffel au motif d'absence pour cause de congé. Voici quelques mesures de sa romance sans parole par Corinna Simon au piano.

de Louis Duret, Romance sans parole opus 21, interprété par Corinna Simon au piano. Nous allons saluer la présence de Francis Poulenc dans Les Mariés de la Tour Eiffel. Voici La Baigneuse de Trouville.

0: que l'analogie, le parallélisme va parfois très loin dans les détails.
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2: Lire entre les lignes, sauter des pages, souligner scrupuleusement certains passages, prendre des notes dans la marge, lire uniquement des romans de chevalerie, il existe bien des manières de ne pas être un lecteur idéal. Peut-être même que toutes ces manières de se faire mauvais lecteur devraient compter aussi les façons très studieuses, apparemment modèles, de lire. C'est une des idées de l'essayiste Maxime Decoux qui a signé un éloge du mauvais lecteur aux éditions de Minuit et qui nous a donné envie de suivre sa voie pour mettre au clair ce que serait un mauvais auditeur. Puisqu'il existe tellement de manières de mal lire les livres, il doit bien exister au moins autant de manières de mésécouter la musique. Dans ce métaclassique mésécouter, nous avons organisé une séance de mauvaise écoute au bureau d'études utopiques La Clairière, en compagnie de l'artiste Natalia Rémé-Cortès et de la compositrice et joueuse de canoun Christine Zayed. Nous avons aussi interrogé Antonin Triguang, qui s'est prêté à quelques sessions de mentalisme musical, tout en invitant Maxime Decoux à commenter ses expériences de mésécoute après avoir cherché quelques analogies entre son livre et ce qui pourrait donc être un

0: Maxime Decoux, bonjour.
1: Bonjour.
0: Si vous ne parlez pas de musique et de mauvais auditeurs en parlant du mauvais lecteur, il y a quand même une fameuse auditrice qui apparaît, qui s'appelle Madame Bovary, que vous prenez en exemple comme une mauvaise lectrice, qui est aussi une auditrice de musique. Et peut-être qu'elle est mauvaise auditrice pour les mêmes raisons qu'elle serait mauvaise lectrice.
1: Alors, la question de son rapport à la musique me semble beaucoup moins centrale dans le roman de Flaubert, mais vous avez très certainement raison, il y a une forme de laisser-aller liée à la question de l'émotion et de la submersion par ses émotions chez Emma Bovary, qui va dans le même sens, effectivement, du côté de la musique et du côté de la lecture, d'autant plus que Flaubert, ici, dresse une critique de l'attitude romantique et de l'emprise du romantisme, alors romantisme littéraire, sur ses lecteurs et lectrices, et du côté de la musique, ça fonctionne certainement de la même manière, ou d'une manière en tout cas partiellement analogue, puisque ce que cherche Madame Bovary dans ses lectures, c'est avant tout des émotions fortes, et on sait que la musique romantique est aussi caractérisée par un certain excès qu'on ne retrouverait pas ailleurs.
0: Donc ça pourrait être l'analogie entre mauvaise lecture et mauvaise écoute, qui serait une volonté d'affectation, d'auto-affectation, et pour ça donc d'immersion.
1: Tout à fait. Alors la lecture et l'audition d'un morceau peuvent de toute façon être difficilement comparé à cause de la question de l'interprétation et du médium et de la signification. La construction d'un sens à l'intérieur d'un texte littéraire ne relève pas des mêmes mécanismes que l'écoute d'une musique, si bien que le point de contact se fait certainement davantage autour de la question de l'émotion qu'autour du reste.
0: On va avoir une petite heure pour en débattre et rentrer dedans. Vous repérez des similitudes étonnantes entre les causes et les effets de la masturbation et de la lecture. Ça vous vient de la lecture de Samuel Auguste Tissot, qui en 1760 fait un traité qui s'intitule L'onanisme, dissertation sur les maladies produites par la masturbation, où il est question de lecture.
1: Oui, tout à fait. Alors, c'est un discours qui se développe au XVIIIe siècle, discours médical, qui considère que la lecture est effectivement quelque chose de dangereux, parce que au XVIIIe siècle se développe le roman, et avec lui la lecture par identification et empathie vis-à-vis des personnages. Il y a un succès incroyable du roman, les gens se mettent à lire énormément, et ça inquiète aussi bien l'Église que un certain nombre d'intellectuels, qui vont approcher ce phénomène à l'aide d'un discours médical. Et l'analogie est faite notamment avec la masturbation, parce qu'il y a l'idée de se donner à soi-même du plaisir en se coupant des autres. À la différence, voilà, d'une relation sexuelle qui se ferait avec un partenaire.
0: À deux ou plus, oui.
1: Voilà, on serait dans quelque chose qui serait donc aussi d'antisocial, qui se replierait par rapport à l'autre. Il y a un traité aussi de Tissot sur les maladies des gens de lettres, à force de rester assis, de lire. Donc on envisage, alors c'est de la pseudo-science, hein, mais c'est abordé de manière considéré de manière très sérieuse, oui, comme une véritable maladie.
0: Oui, c'est 8 ans plus tard, hein, de la santé des gens de lettres en 1768.
1: Tout à fait.
0: Il reste qu'il faut donc ensuite arriver à connecter quelle est la liaison entre le mauvais lecteur et le mauvais livre, puisque la peur de l'un peut-être génère la peur de l'autre, sauf que le XVIIe siècle et puis les Lumières, vous dites, vont te mettre dans la tête de tous que le bon livre peut former le mauvais lecteur, et que le bon lecteur est aussi un effet du bon livre.
1: Oui, c'est-à-dire qu'à l'époque, on réfléchit à l'influence de la littérature et des livres en général sur les lecteurs et les lectrices. En se demandant, parce qu'on identifie un certain nombre de risques de la lecture, notamment tout ce qui est lié à l'identification, parce que c'est l'époque, hein, je vous le disais, où le roman prend son essor. Et donc, on se dit que malgré tout, en écrivant les bons livres, on peut engendrer des effets sociaux plus forts, plus généraux sur les lecteurs et les lectrices, et donc pour ce qui irait dans l'optique de cet idéal de la société des Lumières, où la culture, la littérature pourrait permettre d'éduquer les gens et de les amener vers une société plus égalitaire, plus démocratique, avec plus de liberté. Et ça, c'est notamment, enfin Rousseau notamment, y réfléchit beaucoup, parce que Rousseau condamne énormément la littérature, notamment dans l'éducation des jeunes enfants. Il envisage dans l'Émile que la lecture, par exemple, des fables de La Fontaine est extrêmement dangereuse pour les enfants parce que ça leur apprend à mentir. Alors évidemment, on peut discuter. Est-ce qu'une fable de La Fontaine a jamais appris un enfant à mentir? Ça, c'est une autre question. En tout cas, c'est le point de vue de Rousseau. Et Rousseau, malgré ses critiques qui sont très nombreuses hein, contre la littérature, écrit lui-même de la littérature. Mais c'est qu'il y a en creux l'idée qu'il y a une certaine manière d'écrire de la littérature qui peut permettre de bonifier ses lecteurs et ses lectrices. Et une certaine manière de lire, donc aussi.
0: Bonifier, on pourrait aussi dire normaliser.
1: Oui, très certainement. Je pense qu'à l'époque, on ne distingue pas vraiment les deux. Effectivement, qu'est-ce que ça veut dire améliorer ses lecteurs et ses lectrices? Ça, c'est une véritable question qui n'est pas véritablement posée parce qu'on a un objectif qui est fixé par les Lumières, qui est cet objectif d'émancipation, d'égalité, qui prédomine et qui en soi n'est pas vraiment questionné.
0: Mais c'est une question que vous vous posez en prenant le mauvais lecteur pour en faire l'éloge.
1: Tout à fait.
0: Ce qui nous met dans des postures paradoxales, mais ce qui vous permet aussi des rapprochements, puisqu'on a évoqué Madame Bovary comme figure de l'immersion, de l'auto-affectation, mais aussi à l'instant les gens de lettres qui parfois surinvestir un texte sont aussi de mauvais lecteurs. Et ce que vous faites, c'est de penser le pont entre ces deux manières de mal lire.
1: Oui, tout à fait. Alors, ce que j'essaye de faire globalement, c'est de définir ce que j'appelle la mauvaise lecture comme une lecture qui ne répond pas à un certain nombre de normes ou d'attentes suscitées par le texte lui-même. Donc, il ne va pas se plier à la manière attendue de lire le texte, soit contrainte par les normes sociales, soit contrainte par le texte lui-même, puisque on le sait, un texte façonne ses lecteurs, il nous fournit pour le lire un certain nombre d'instructions de lecture que nous sommes invités à appliquer, à prendre en considération. Et ce qui m'a intéressé, moi, c'est justement ces moments où lecteurs et lectrices refusent de coopérer avec le texte et donc d'en être ce que Umberto Eco appelait le lecteur modèle. Et pour mesurer ce phénomène, j'envisage deux formes extrêmes de dissidence par rapport à ce modèle de la lecture, la manière de lire qui est programmée par le texte. Deux formes de dissidence extrêmes. D'un côté, la lecture émotionnel, par identification, par immersion à l'intérieur du texte, donc plutôt le pôle Emma Bovary dont on parlait tout à l'heure, et puis de l'autre, une lecture hyper intellectualisée, au contraire, détachée des émotions qui va interpréter et parfois sombrer dans la surinterprétation, donc la lecture effectivement plutôt des gens de lettres ou des intellectuels dont on a de très nombreux exemples dans les textes littéraires aussi.
0: Ou alors le Sherlock Holmes des textes, vous
1: tout
0: le citez
1: fait.
0: Comme le cas de celui qui contourne les guet-apens du livre et qui n'est pas le bienvenu parce qu'il ruine les effets de l'œuvre alors qu'ils sont essentiels à son fonctionnement.
1: Tout à fait. Alors ça c'est très net par exemple dans le roman policier qui façonne un lecteur qui doit tomber dans ses pièges. Pour pouvoir produire son effet, le lecteur de roman policier ne doit pas découvrir le poteau rose avant le détective, même si c'est le rêve secret de tout lecteur de roman policier, c'est de trouver, de découvrir en tout cas le coupable avant le détective. Mais le texte, lui, s'efforce de vous piéger. Et donc son lecteur modèle, le lecteur modèle qu'il appelle, c'est un lecteur qui va sombrer dans ses pièges et à ce titre-là, le mauvais lecteur, celui qui refusera de se laisser piéger, donc de lire comme le texte le voudrait, devient au contraire une sorte de Sherlock Holmes des textes puisque c'est celui qui va pouvoir mettre la main sur le coupable avant le détective. Mais bien sûr, c'est toujours un peu décevant lorsqu'on a terminé un roman policier et qu'on a déjà trouvé la solution.
0: Pour revenir à Emma Bovary, est-ce qu'on peut dire qu'elle n'est pas tant que ça lectrice modèle des romans sentimentaux qui probablement assume de créer cette charge d'auto-affectation chez lecteurs et lectrices?
1: Alors, c'est une question très très juste. Je pense qu'il mais qui est difficile. Je pense qu'il est difficile d'y répondre pour la simple et bonne raison que Flaubert ne nomme pas souvent les textes que lit Emma Bovary, et donc on ne peut pas mesurer exactement. Alors il parle
0: À quel point elle est raccord ou pas.
1: Il parle de lecture pour jeunes filles, donc on sait que c'est des romans à l'eau de rose, mais on ne sait pas exactement ce que c'est et nous n'avons pas les textes. Donc il est finalement évaluer la manière dont elle lit. On est obligé de se fier à ce que nous en dit Flaubert, mais on ne peut pas le rapporter au texte véritablement qu'elle lit. Et c'est souvent le cas en fait dans les romans qui se penchent sur la mauvaise lecture ou la lecture en général. On a le personnage de lecteur et de lectrice est très fréquent dans les romans parce que c'est un moyen pour la littérature d'auto interroger sa propre réception et ses effets sur son public, mais très fréquemment, les textes lus ne sont pas mis à la disposition du lecteur réel que nous sommes.
0: La distinction entre le lecteur modèle et le mauvais lecteur, vous dites qu'il faut aussi la relativiser, précisément parce que les deux côtés sont émaillés d'ambiguïté et que la pathologie et l'identification peuvent tout à fait s'assembler.
1: Tout à fait. Et puis, comme je le disais, c'est aussi parfois ce que construit le texte, ce que cherche à produire le texte. Donc c'est véritablement, parce que je prends l'adjectif bon et mauvais comme des modélisations idéales, sachant qu'il y a entre toute une série de nuances et sachant que je déleste l'adjectif mauvais de connotation péjorative. Il s'agit pas de condamner ce type de lecture, mais de les situer en fait sur un ensemble de pratiques. L'idée étant de s'interroger sur les manières dont nous lisons, non pas pour mesurer concrètement comment lisent les lecteurs réels, parce que là il s'agirait de mener vraiment une enquête sociologique, donc il aurait fallu que j'aille interroger des gens, comment est-ce que vous lisez, stylo en main, est-ce que vous sautez des pages, combien, etc., etc. Ça relève plutôt de l'enquête sociologique. L'enquête que je mène, elle est d'ordre littéraire, c'est-à-dire que je m'interroge sur la manière dont la littérature elle-même conçoit ce phénomène et les pratiques de lecture, et donc comment elle les interroge en les questionnant à l'intérieur de textes.

0: Alors si on essaye des analogies musicales, est-ce que être bon au blind test, c'est être bon ou mauvais auditeur?
1: Je ne pense pas, parce que là le
0: donc ça se raccroche à l'érudition. Donc
1: oui, voilà, là il s'agit érudition et la question, il y a une question aussi de rapidité et oui. de savoir reconnaître un fragment pris à l'intérieur d'un morceau.
0: Oui.
1: Je pense que là ça mobilise peut-être des compétences différentes qui sont effectivement des compétences de culture mais aussi d'oreille et de mémoire.
0: Parce que quand vous dites que Flaubert reprend à son compte la veine parodique de la dénonciation de la pseudo-érudition, quand vous dites aussi que l'identification est interdite, oubliée, considérée comme nulle et non avenue, ça pourrait induire, si on essaye de le faire l'analogie avec la musique, que vouloir être un bon auditeur serait presque un frein à bien écouter.
1: Alors là, les phrases que vous citez portent sur Bouvard et Pécuchet,
0: oui.
1: Il me semble. Donc c'est un autre cas de figure chez Flaubert, autre type de mauvais lecteurs qui font pendant à Madame Bovary mais qui interviennent plus tard dans l'œuvre de Flaubert avec deux personnages qui ont décidé en fait d'accumuler tous les savoirs produits par les gens de leur époque.
0: Oui.
1: En lisant, en devenant des spécialistes de différentes disciplines, grâce à la lecture, donc spécialistes de géographie, d'agronomie, de pédagogie, alors c'est catastrophique à chaque fois. Et donc là, on a au contraire des lecteurs qui se prennent pour des savants, donc qui sombrent dans l'autre attitude que je mentionnais tout à l'heure sur une sorte d'échelle de la mauvaise lecture, c'est-à-dire qu'on passe du pôle entièrement affectif et non interprétatif qu'on aurait chez Emma Bovary, au pôle hyper intellectualisé qu'est que seraient Bouvard et Pécuchet, donc puisqu'il s'agit du tout dernier roman de Flaubert qu'il a laissé inachevé. Et là, il me semble, pour revenir à ce qu'on disait juste avant sur la question de la donc du blind test et de l'identification. Là encore, je dirais que c'est pas tout à fait la même chose, dans le sens où chez Bouvard et Pécuchet, il s'agit de former un savoir en tant que tel. Et le, je dirais que le blind test, c'est le degré zéro du savoir, c'est-à-dire c'est l'identification, la reconnaissance. Donc c'est plus qu'un savoir proprement dit, c'est des connaissances.
0: À l'état trivial poursuite ou question pour un champion.
1: Exactement,
0: quoi.
1: Ouais. C'est des connaissances à l'état brut, donc des faits. Encore qu'il y a quand même un biais, puisque le blind test suppose que c'est pas des faits à l'état pur, c'est pas quelle est la date de la naissance de Marie-Antoinette ou la date de composition de Don Juan. Il y a le filtre de la reconnaissance de la succession des notes qui intervient, donc il y a quand même une compétence.
0: Oui, mais c'est une compétence musicale très réduite.
1: Très enfin, réduite, ouais. Tout à fait.
0: Très spécialisée,
1: donc
0: en tout cas.
1: On est sur un degré peut-être zéro de cette... Après, ce qui n'empêche pas que le jeu est sympathique.
0: Pas pour tout le monde. Je vais vous faire entendre le cas de Natalia Remer-Cortez, qui est une artiste qui n'aime pas tant que ça jouer au blind test, que j'ai pu rencontrer à La Clairière, le bureau d'études utopiques créé par Colin Roche et Blandine Brière à Luné. Et puis, après, le public de La Clairière a pu se prêter à quelques jeux d'écoute qui essayent de se saisir comme mauvais auditeur. Natalia Remer-Cortez, est-ce que vous avez déjà participé à un blind test?
2: Non.
0: Et vous avez l'air heureuse de ne pas avoir participé
2: oui,
0: à un blind
2: pas
0: test.
2: Jouer.
0: Vous aimez pas jouer?
2: Non.
0: Le blind test, précisément, laisse penser que ceux qui réussissent
2: ouais.
0: sont de bons auditeurs.
2: Je sais pas. Pas a priori, oui.
0: Ouais, mais pourquoi? Ça voudrait dire que de reconnaître ce qu'on entend, c'est avoir bien écouté?
2: Non, pas forcément. Mais ça veut dire
0: ah oui.
2: qu'on reconnaît, ça veut dire qu'on sait qu'on a suffisamment entendu écouter de choses, au moins un peu, pour les reconnaître dans ce genre d'exercice, un peu rapide.
0: Donc si on creuse cette idée-là, ça veut
2: ouais.
0: dire qu'une musique que vous auriez vraiment bien entendue
2: ouais.
0: n'est pas forcément une musique que vous aurez reconnue.
2: Oui, peut-être.
0: Ouais. Mais vous considérez plutôt bonne ou mauvaise auditrice?
2: Ah, très mauvaise.
0: Ah oui. Et pourquoi?
2: Parce que j'ai une concentration un peu flottante et que, par exemple, je pense que j'ai très rarement fait l'expérience d'écouter, de m'asseoir, si c'est pas un concert, chez moi et d'écouter un disque. C'est quelque chose que je fais pas.
0: D'accord. Donc là, vous êtes en train de nous dire que d'être une bonne auditrice, ce serait d'arrêter tout et de se mettre devant la musique.
2: Non, mais comme...
0: Et de l'écouter très attentivement.
2: Peut-être, ouais. Être une bonne auditrice, ce serait, peut-être, ce serait quelque chose de, je sais pas, qui est discipliné, qui a un début, une fin, qui... Oui, une concentration constante, je sais pas. C'est ce que j'imagine être dans le sous-titre de bonne auditrice, quoi. C'est-à-dire quelqu'un qui fait bien les choses.
0: Donc ça veut dire que vous préférez être une mauvaise auditrice. Que quelque part, vous préférez ne pas faire ce travail de concentration.
2: Je sais pas si je préfère, mais en tout cas, c'est ce que je fais. En tout cas, j'ai jamais fait. Ça me demande un effort de faire autrement. Donc, je le fais pas.
0: Ah oui.
2: Je sais pas.
0: Alors, oui, Maxime Decoux, il parle d'un cas, un certain Louis Lambert, qui est un héros de Balzac,
2: ouais,
0: qui précisément s'immerge tellement dans la lecture qu'il s'isole complètement du monde et qui, donc, il devient un mauvais lecteur. Okay. Parce que peut-être que le bon lecteur serait celui qui a encore un peu de disponibilité pour pas forcément être très disponible, quoi. Enfin. Ah. Alors, est-ce que parmi vous, il y en a qui écoutent d'une oreille? Et d'autres qui écoutent de deux oreilles.
3: Je suis content de découvrir que c'est mieux d'écouter que d'une oreille. Parce que je suis pas capable de faire mieux, mais j'en avais un complexe. Enfin, j'ai une souffrance. Je me force à me concentrer sur l'écoute. Et cependant, j'y arrive pas. J'écroche régulièrement.
0: Donc ça veut dire qu'il y a des gens qui vous ont fait penser que les bons auditeurs étaient ceux qui écoutaient de deux oreilles.
3: Ah non,
0: et qui vous ont empêché de penser que c'était mieux d'écouter d'une seule hein, pendant un moment, avant que...
3: Non, je découvre ça grâce à vous, là.
0: Ah oui.
3: Ce phénomène.
0: Ah, c'est chouette.
3: Sinon, je fais ce que je peux, oui. Je fais comme Natalia, je fais ce que je peux. J'essaie de me concentrer, mais je m'évade tout le temps.
0: Ah d'accord. Peut-être qu'on va faire l'expérience d'écouter une musique d'une seule oreille. Donc on s'autorise à avoir l'autre oreille ailleurs. Et puis on va essayer d'en éprouver les bénéfices.

0: y a que les bons auditeurs qui écoutent tout, donc on peut... on peut s'arrêter là. Qui a le sentiment d'avoir mieux écouté que les autres? Non, qui a eu le sentiment de ne pas avoir pu bien écouter? Enfin, oui, alors pourquoi?
1: Moi déjà, je pense qu'il y a une notion philosophique entre bon et mauvais. Déjà, moi pour moi, ça peut être bon de pas écouter concentré, ce qui m'arrive régulièrement, puisque en fait, même en écoutant là, je regardais là-haut et je pensais à d'autres choses. Donc je pense que déjà la notion de bon et mauvais, faudrait déjà la placer correctement. Et enfin correctement, il n'y a pas d'attaque, mais c'est très philosophique comme position, le bon et le mauvais, comme le mal et
0: oui,
1: le bien.
0: Oui, mais là, précisément.
1: Là, dans ce moment-là, moi, j'ai exprès mal écouté parce que j'aime bien mal écouter, parce que mal écouter, ça me permet de faire deux, trois choses en même temps, et je trouve que c'est bien. Donc, on mélange le bien et le mal. Voilà.
0: Non, c'est ça. Vous préférez être une mauvaise auditrice.
1: Je préfère si vous placez mauvais et auditrice dans le sens philosophique que c'est pas bien.
0: Ben, en fait, moi, je suis vraiment à creuser la position de Maxime Decoux, c'est-à-dire comment faire l'éloge des mauvais auditeurs.
1: C'est-à-dire. Alors, à ce moment-là, je serais une mauvaise auditrice dont on pourrait faire l'éloge.
0: C'est ça.
1: Puisque je fais deux, trois choses en même temps en écoutant la musique. Mais il m'arrive d'écouter vraiment de la musique concentrée avec un casque.
0: Ah oui.
1: Là, je me rapproche de ce que disait Natalia, c'est-à-dire que la concentration est quelque chose qui permet de faire une seule chose en même temps. Est-ce que c'est bon ou mauvais? Après, c'est un débat.
0: Et alors, il y a un autre débat, c'est est-ce qu'il y a des musiques qui sont plus adaptées à l'écoute concentrée que c'est la musique qu'on vient d'écouter, qui d'ailleurs n'est pas écrite pour qu'on l'écoute de façon concentrée, puisque c'est une musique du salon du 19e siècle qui est faite pour accompagner les mondanités.
1: Oui, en effet, il y a des musiques qui peuvent agresser et il y a des musiques qui nous laissent plus facilement nous échapper. Et les musiques qui nous agressent d'une certaine façon, quelle qu'elle soit, en fait, nous rappellent à l'ordre de l'écoute. Mais ça peut être aussi une musique par exemple classique qui est censée être plus douce, mais qui peut par certains passages musicaux peut-être nous rappeler à l'ordre, comme il y a eu là à un moment donné, il y a une reprise musicale qui pour ma part m'a rappelé à l'ordre et m'a fait de nouveau revenir dans une concentration qui s'est immédiatement échappée vers autre chose.
0: Donc ça veut dire que une musique que vous dites agressive, c'est justement une musique qui vous demande d'être meilleure auditrice que vous n'avez envie d'être.
1: Oui, si meilleur veut dire ça.
0: Oui, c'est ça. Donc en fait, c'est-à-dire qu'il y a quand même de la norme d'écoute qui est dans la musique, quoi.
1: Non, je pense pas.
0: Bah si, dans la mesure où elle vous demande d'être meilleure auditrice que vous ne voulez être.
1: Oui, alors on en revient. Oui, alors on. D'accord. Bah oui. Ça redevient une notion assez subjective, disons.
0: Ah oui, bah ça, bien sûr. Oui. Vouloir savoir ce qu'a voulu exprimer le compositeur. Est-ce que c'est être bon ou mauvais auditeur? Ah, vous avez une réponse à donner à cette question. Vous avez l'air de trouver la question débile, donc c'est intéressant de la commenter. Vous avez fait... J'aimerais bien avoir la traduction de... Donc je vous redis la question. Vouloir savoir ce qu'a voulu exprimer le compositeur, c'est être bon ou mauvais auditeur?
2: Ni l'un ni l'autre, en fait. Parce qu'il y a des compositeurs, on a envie de savoir, on a envie d'aller au-delà de ce que... Et puis d'autres, on se laisse porter ou pas. Donc en fait, c'est ni être mauvais, ni être bon, quoi. Et puis la musique, elle doit provoquer une émotion. Alors si elle me provoque une émotion, j'ai envie de chercher pourquoi ça me provoque cette émotion-là. Mais il y a d'autres musiques, voilà. Je prends l'exemple de Christine, parce que j'aime beaucoup, voilà, parce que c'est plus facile pour moi. Et Christine, elle me provoque toujours des émotions. Et là, j'ai envie de savoir le pourquoi du comment.
0: Ah, donc parce que Christine est une musicienne qui crée des bons auditeurs.
2: Pas, non, mais en, non, mais en ce qui me concerne, mais elle peut créer pour des mauvais... Mauvais éditeur pour certains, mais
0: d'accord.
2: Pour moi, c'est...
0: Est-ce que il vous arrive de surinterpréter une musique?
2: Oui.
0: Et à ce moment-là, vous vous considérez bonne ou mauvaise auditrice?
2: Très mauvaise.
0: Mais ça veut dire qu'à ce moment-là, en même temps qu'être mauvaise auditrice, vous vous dites c'est quand même ce qu'il faut faire. Enfin, est-ce que vous avez envie?
2: Non, c'est parce que ça me porte.
0: C'est ça.
2: Mais c'est pas forcément... Je suis pas forcément...
0: Maxime Decoux, on entend bien dans ces témoignages du public de La Clairière que l'écoute buissonnière se vit comme une mauvaise écoute, en quelque sorte, tandis qu'il suffirait de mettre un casque pour devenir aussitôt une auditrice modèle, par exemple.
3: Oui, alors la personne là qui s'exprimait, je trouve, dit des choses très justes sur la relativité des notions de bonne écoute, mauvaise écoute, et en même temps, elle pointe du doigt une pratique fréquente, qui est effectivement l'écoute flottante, ce que j'appelle effectivement concernant la lecture buissonnière, parce qu'il est vrai que on peut lire et c'est pas forcément condamnable en pensant à autre chose. C'est extrêmement fréquent que lisant une page, vous vous dites bah mince. J'ai pensé, on est accaparé par sa liste de courses, sa vie quotidienne, et on ne pense plus à ce qu'on lit. Et en fait, la lecture devient totalement mécanique. Alors là, ça devient, on est obligé de relire, ou alors parfois c'est, vous voyez, il y a des degrés qui s'introduisent d'attention et de flottement, et qui ne sont pas à condamner, parce que je pense que ne pas lire de manière absolument concentrée, ce n'est pas forcément une manière de lire qu'il faut rejeter. C'est une manière fréquente de lire. Et puis, on peut lire en sautant des pages, en sautant des mots, ce qui suppose aussi de modifier. On modifie, en fait, le texte quand on fait ça, et on en modifie la compréhension nécessairement. La lecture mot à mot, ligne à ligne, ou la lecture plus rapide, en fait, engendre des effets différents du texte. C'est pas le même texte qu'on lit. De toute façon, ce n'est d'un lecteur à l'autre, c'est jamais le même texte qu'on lit. Il y a toujours des nuances. Le texte n'existe que fixé sur la page. Il y a un texte matériel. Mais après, le texte que nous créons, il est toujours très différent parce qu'il y a des zones, des blancs, des zones d'incertitude. Et alors, encore plus dans le texte littéraire où on peut interpréter de différentes manières et chaque personne, bien sûr, il faut pas exagérer non plus quand je dis chaque. Enfin, il y a des variabilités, en tout cas, dans l'interprétation. On ne construit pas le même texte à partir du texte.
0: Alors, parmi les caractères des mauvais lecteurs qu'on pourrait facilement transposer au caractère des mauvais auditeurs, c'est le dilettante et le fétichiste, qui sont deux figures bien différentes, puisque l'une est plus buissonnière et puis l'autre un peu plus obsédée, on pourrait dire. Comme je posais la question à la clairière, vouloir savoir ce qu'a voulu exprimer un compositeur, c'est signe qu'on est plutôt mauvais auditeur, alors même qu'on veut se faire l'auditeur modèle?
3: Alors, de même, la question me paraît appeler une réponse nuancée et complexe. Vous touchez à chaque fois des zones de complexité, je dirais. Parce que la question de l'intention de l'auteur et de l'intention, partant de l'intention du texte, est une question particulièrement complexe qui a une histoire. Lorsque la critique littéraire, au sens d'analyse de la littérature, émerge en tant que telle, à la fin du 19e et au début du 20e siècle, elle va chercher peu à peu à se détacher d'une approche subjective, c'est-à-dire de la critique journalistique. Donc elle va chercher à se donner des méthodes. Et très vite, on constate que comment est-ce qu'on peut avoir une analyse de la littérature qui soit la plus objective possible et la plus scientifique. Bon, sachant qu'à la fin du 19e et au début du 20e siècle, le modèle des sciences naturelles se développe énormément et devient prépondérant pour le développement des sciences sociales en tant que telles. Donc, quand on va essayer de penser la critique littéraire, on va la penser sur le modèle des sciences naturelles, en se disant, on va essayer de doter notre discipline d'une véritable méthode scientifique. Et donc, on se dit, l'analyse que fait un lecteur, c'est nécessairement subjectif. Et donc, c'est pas comme ça qu'on arrivera à fonder une approche objective. Et donc, on va se concentrer principalement sur l'auteur, qui est le pôle le plus fixe dans la relation qui se tisse autour d'un livre, d'un auteur à un lecteur. Le pôle fixe est finalement l'auteur. Le pôle du lecteur est un pôle variable qu'on peut pas saisir très facilement. Donc, on va s'intéresser à l'intention de l'auteur. Et ça va entraîner un certain nombre d'excès. Alors, on sait notamment, c'est la critique de Sainte-Beuve, notamment, qui va chercher à lire les œuvres à partir de la biographie des auteurs. Et ça sera fortement critiqué, notamment par Proust. Marcel Proust, qui écrira un contre Sainte-Beuve, expliquant que c'est une aberration d'essayer d'interpréter les œuvres à partir de la vie de l'auteur, puisque ce n'est pas de là que l'auteur écrit, qu'il y a un moi, ce que Proust appelle un moi social de l'écrivain, qui est le moi donc qu'il présente en tant qu'individu humain dans la société. Et puis, il y a un moi de l'écrivain qui est un moi profond, qui s'exprime dans ses œuvres. Et celui-là, il est inaccessible et il ne se traduit pas dans la biographie. Donc, la lecture à partir de l'intention de l'auteur est devenue progressivement une lecture qui a été discréditée parce qu'on s'est rendu compte que
0: qu'elle avait quelque chose de beuviste.
3: Voilà, que c'était du Sainte-Beuvisme, mais qu'elle était finalement assez réductrice. Alors du côté de la musique, je ne sais pas si la critique musicologique, la musicologie a suivi ce genre de pente ou d'évolution, mais il me semble que ça fonctionne de la même manière. Quand j'écoute un morceau de Chopin, personnellement, parce que j'ai été aussi formé à une critique, à une analyse qui s'est détachée de ces notions d'intention de temps, en tout cas, je ne me pose jamais la question de savoir ce que Chopin voulait faire. Ce que je regarde, c'est ce qu'il a fait. C'est ce que je dis d'ailleurs toujours à mes étudiants. Et alors bon, les étudiants à l'université sont quand même formés, mais...
0: Formés, vous voulez dire à être plus proustien que beuviste.
3: Exactement, on les a formés, et donc c'est surtout vrai chez les collégiens ou les lycéens, quand vous leur faites travailler sur un texte, que vous leur montrez une interprétation, leur première réaction c'est « Mais comment est-ce qu'on sait que l'auteur a voulu dire ça ?»

0: relève très bien Donatien Gros, c'est que finalement cette opposition du moi profond et du moi social, elle est, enfin Proust la puise chez Sainte-Beuve lui-même.
1: Oui. Mmh, très juste.
0: Ouais.
1: Effectivement. Donc là, on touche un paradoxe.
0: Ouais.
1: Un paradoxe qui est vraiment intéressant.
0: Qui est vraiment même problématique. Oui. Parce que qui plus est à l'endroit de l'écoute de Chopin, ça nous convoque à un endroit de nous-mêmes qui est comme dissocié par l'œuvre, en même temps que par le petit roman qu'on est appelé à se raconter.
1: Oui, tout à fait. Après, il me semble que, après, la question est de savoir jusqu'où l'œuvre et l'intention de l'auteur peuvent coïncider, parce que on est sur des créations qui sont pas simples, c'est-à-dire qu'il s'agit pas juste de faire un cadeau de fête des mères en papier mâché, où là éventuellement le produit peut correspondre à l'intention. On est sur une œuvre d'art dont les dimensions sont multiples, et donc évidemment, alors si je reviens à l'œuvre littéraire, dans un texte littéraire, ce qui le caractérise, et c'est là que ça le sépare, je pense, vraiment de l'œuvre musicale, c'est la question du sens, de l'interprétation, parce qu'on passe par des mots, il y a un discours qui est tenu, et donc un discours qui est polysémique. Et parmi la multitude de sens qui caractérise une œuvre littéraire, il est impossible que l'auteur les ait tous prévus consciemment et fabriqués intentionnellement. Donc il y a nécessairement une part qui lui échappe. Et je pense que dans la musique, c'est la même chose. On a une part qui échappe nécessairement au compositeur.
0: Je me propose de retourner à la clairière où j'ai proposé aux auditrices et auditeurs de cette fois faire exprès de mal écouter cette œuvre de Chelsea.

0: Alors, est-ce que certains ou certaines d'entre vous sont sûrs d'avoir entendu quelque chose que le compositeur n'a pas voulu dire? Oui. Ouais. À force de distraction, vous avez une écoute super en profondeur.
1: Disons que je suis sûr. Enfin, je sais pas ce qu'il a voulu exprimer, mais moi, j'ai pu avoir des images dans ma tête, parce que je me suis concentré. Et voilà, mais donc, ça m'étonnerait que les images que j'ai eues dans la tête, en écoutant ça, en étant concentré, qui m'inspiraient d'ailleurs d'autres sons, qu'il les ait eues, je pense pas, parce que ça reste très personnel.
0: D'accord. Vous ne sauriez pas nous dire quoi, du coup, tellement c'est personnel mais...
1: Ah non, non. Moi, j'ai imaginé un bateau qui arrivait dans un une méandre, et puis il y avait un orage qui arrivait, et puis voilà, et puis j'imaginais d'autres sons d'oiseaux qui faisaient « hi, hi, voilà, de genre, voilà. Et ça reste personnel, cette pensée qui s'associe à des images, voilà. Mais bon, ça m'étonnerait qu'il ait pensé à ça, c'est ça que je veux dire.
0: D'accord.
1: Même au niveau sonore, les bruits des oiseaux.
0: Ouais.
2: Bah moi, ça m'a fait très peur, en fait. Moi, j'ai eu l'impression d'être dans la forêt, dans la nuit, et quelqu'un me poursuivait. Et vraiment, ça m'a fait peur. Moi, j'écouterais pas ça, quoi. J'ai eu un coup de froid, là.
0: Alors, pour terminer, on va écouter deux minutes. Christine nous jouait. Et là, peut-être, je vais vous demander, qu'est-ce qu'on pourrait faire pour mal l'écouter? C'est-à-dire, on a eu la piste de la surinterprétation, qui est, selon Maxime Decoux, hein, des façons, mais de mal écouter en même temps que de reprendre le pouvoir sur ce qu'on veut faire de notre écoute. Il montre qu'on fait parfois l'opposition, peut-être à tort, entre la lecture buissonnière, c'est-à-dire une lecture qui s'évade, qui saute des pages, qui effectivement se laisse distraire, et ce qu'il appelle une lecture interventionniste, où on va carrément, dans ce qui est écrit, aller au-delà de ce qui est écrit. Et finalement, il dit que entre la surinterprétation et puis la distraction, bah, c'est un peu la même chose. C'est-à-dire, on est simplement à se réapproprier ce qu'on est en train d'écouter. Donc, dans ce que Christine va nous jouer, qu'est-ce qu'on pourrait se donner comme défi d'écoute? Peut-être essayer de, puisqu'on a la chance d'être là ensemble,

0: Alors, non, ma dernière question, c'est ceux qui ont été tellement mauvais auditeurs qu'ils ont désobéi à ma consigne et qui en sont arrivés à écouter avec les oreilles des autres. Est-ce que vous avez, certains ont eu ce sentiment-là d'écouter de façon justement collective, en quelque sorte, c'est-à-dire d'écouter au-delà de son propre ressenti ou...
1: Sa musique me provoque tellement d'émotions, ouais. Bah, je sais pas, voilà, que j'ai besoin de regarder les autres et d'écouter à travers notamment Patrick qui a pas les mêmes émotions que moi. Moi je dis oui, mais t'as pas les mêmes, enfin voilà, ou de regarder Robert, enfin qu'on n'est pas ça me pas regarder mes émotions.
0: Donc vous avez l'impression de devoir déléguer une partie de votre
1: écoute. Ouais, et ça fait du bien.
0: Bah oui.
1: Bah oui, non mais c'est parce que ça me provoque trop d'émotions. Désolée.
2: Pas tes émotions.
1: Bah donc j'arrive pas. La musique à Christine est très. Non mais à chaque fois ça me fait ça, t'inquiète.
0: La musique de Christine Zayed qui émeut tellement qu'elle isole son écoute de celle des autres, ça rappellerait presque Louis Lambert de Balzac, Maxime Decoux.
3: Alors chez Louis Lambert, on est dans un cas de lecteur qui envisage une sorte de totalité de la lecture qui vient grignoter son existence. Et ça s'inscrit dans une réflexion chez Balzac sur le savant, puisque les textes que lit Louis Lambert sont surtout des textes, des traités philosophiques. Ici, Balzac pointe du doigt cette frontière très mince entre la rationalité qui vous pousse à la connaissance, au savoir, et le moment où elle bascule dans la folie. Parce que Louis Lambert envisage une lecture qui phagocyte en fait complètement son existence. Il pratique plutôt qu'il envisage. Il pratique une lecture, mais c'est une lecture de traités savants qui entraîne un basculement progressif vers la folie, une sorte de totalisation de l'expérience lectrice. Qui est assez inquiétante. Et on sait que Balzac était très proche de la... Un certain nombre de mystiques et du mysticisme étaient très intéressés par cette frontière, en fait. On est au 19e siècle, la science se développe, mais en même temps, il y a encore une part importante de pseudo-science et de fascination pour tout ce qui est de l'ordre de l'occulte, tout ce qui n'a pas encore été véritablement éclairé. Et Balzac se tient vraiment sur cette frontière-là, entre la fascination pour la rationalité et de l'autre pour tout ce qui relève de l'occulte. Et on trouve ça dans cette lecture chez Louis Lambert, je pense que ça... peut s'expliquer comme ça.
0: En guise de dernier chapitre de cette émission, je vous propose d'écouter une interview avec Antonin Triwang, qui est un musicien qui s'est laissé prendre au jeu d'un mentalisme musical qui consiste à faire entendre à des auditeurs une musique, mais de façon complètement privée au casque, et ensuite de la décrire pour qu'à leur tour, en retour, ils fassent une musique.
4: Alors moi, c'est pas moi qui ai appelé ça comme ça, c'est Jean-Jacques Birger. Et en fait, il organise beaucoup de rencontres avec différents musiciens et musiciennes,
0: ouais,
4: avec des tentatives très différentes, et c'est tout réuni sur son site.
0: Ouais.
4: Il m'avait proposé de faire ce concert avec Mathias Lévy, et il cherchait une idée. Et moi, ça fait quelques années que je travaille un peu sur cette idée de musique racontée. Ouais, c'est quelque chose... que j'aimerais bien pouvoir faire, c'est-à-dire d'écrire de la musique à partir de désirs musicaux de non-musiciens. Et donc j'ai fait plusieurs tentatives, dont une était dans le cadre de l'Orchestre La Sourde, quand on a commencé à travailler sur la Symphonie Tombée du Ciel. Je me disais, ah, ce serait bien qu'on fasse composer la musique à des gens qu'on rencontre. Voilà, que ça soit la forme, les envies, et donc on a interviewé des gens. Finalement, le projet a pris une autre direction, après on a interviewé les gens sur d'autres choses, mais il y a une partie de ce travail qui a été fait, notamment avec des prisonniers à La Roche-sur-Yon. On leur avait proposé de les rencontrer, de leur demander des souhaits musicaux, parce qu'ils n'ont pas forcément accès à des concerts, qu'est-ce qu'ils aimeraient entendre comme musique. On avait des commandes comme ça. C'était un peu l'idée de compositeur public, mais avec toute latitude, quoi. Et donc on avait fait des petites pièces à partir de ces demandes. Et j'avais essayé avec d'autres gens, mais c'est un peu difficile de faire parler les non-musiciens. Enfin, voilà, c'est justement la difficulté qui est intéressante, mais enfin, en tout cas, ils sont pas, les gens sont pas toujours à l'aise et libres. Ils se sentent pas forcément autorisés, donc il faudrait trouver d'autres angles. Et l'autre angle que j'ai trouvé pour ce concert-là, je disais à Jean-Jacques, une autre manière de leur faire parler de musique, c'est de leur faire écouter de la musique et de demander de la décrire. Sauf que nous, en tant qu'improvisateurs, on ne sait pas ce qu'ils écoutent. Donc c'était ça le protocole, c'était que j'avais fait une. Par contre, bon, j'ai dû faire la playlist. Mais j'avais fait assez vaste et de manière aléatoire.
0: C'est une playlist de 5 heures.
4: Oui, c'est ça, ouais. Et d'ailleurs, je voulais la retrouver, voir ce qu'il y avait dedans. Et donc, de la passer en aléatoire, dans un Walkman. Et entre chaque morceau, de faire écouter ce qui se passe à ce moment-là.
2: Une boîte d'allumettes rencontre un paillasson.
4: D'écrire.
2: Et il se lance dans une danse langoureuse. Chaloupé.
5: C'est facile.
4: Voilà. Et puis. Voilà. Et puis et aussi demander pas forcément aux gens de dire s'ils aiment ou pas, parce que c'est un peu la réponse qu'on demande aux regardeurs, aux auditeurs. C'est est-ce que
0: vous voulez dire que le jugement esthétique suspend l'imagination
4: de ça. Le jugement esthétique
6: suspend l'imagination.
4: Bah oui, bien sûr. Le jugement esthétique et le cartel et le savoir ce que c'est. Donc le fait de ça
0: permet de l'écouter pour de vrai. Enfin. Sans avoir des jugements qui s'enclenchent indépendamment de ce qu'on entend.
4: C'est un truc qui me taraude un peu, c'est de faire plus de musique anonyme, c'est-à-dire sans savoir qui est l'auteur, et de brouiller un peu les pistes. J'avais une idée comme ça d'un peu de revue musicale où on proposerait à plein d'artistes, qui serait mentionné, mais on saurait pas qui a fait quoi. Enfin, parce que je trouve que ça libère l'écoute, même si c'est un peu énervant, parce qu'on est toujours en train de vouloir savoir qu'est-ce que c'est, qui a fait ça. Et le réflexe le plus évident, c'est ça, c'est d'être dans un musée et de regarder le cartel avant le tableau. Et je le fais aussi, hein, mais c'est dommage qu'on ne permette pas de ne pas le savoir. Et voilà.
0: Donc le mauvais auditeur, c'est d'abord celui qui veut savoir ce qu'il écoute. En termes d'identité de qui l'ont fait, de titre.
4: Je pense que c'est très difficile de. On n'est pas à l'aise quand on n'a pas nos préjugés.
0: Oui, mais alors.
4: C'est très difficile d'ouvrir un livre dont on ne sait rien. Si on n'est pas intrigué par peut-être une maquette un peu étonnante, tout ça, mais commencer l'ouvrage de quelqu'un au hasard, on est très souvent, enfin c'est très dur d'aller au bout. Enfin personnellement, je trouve ça dur. Alors que quelqu'un qui nous le conseille ou un mythe autour de l'auteur, l'autrice nous met dans la légende et on lit plus ce qu'on lit.
0: Oui, mais dans l'hypothèse où la meilleure disposition pour lire un livre ou écouter une musique est en fait une disposition produite par l'œuvre elle-même, ça veut dire qu'il faut s'y plonger avant que de savoir comment bien la vivre.
4: Ouais, mais j'ai l'impression que aujourd'hui c'est plus difficile d'avoir ces conditions. Elles étaient imposées avant par le fait qu'il y avait moins d'informations, qu'elles étaient plus difficiles à obtenir, et d'ailleurs on était presque plus acharné pour les retrouver.
0: Oui.
4: Mais c'est pas pour dire que c'était mieux avant, mais c'est au contraire, c'est le fait que ça soit plus comme ça, que ça devient plus intéressant de ne pas savoir. Alors que peut-être qu'avant c'était plus intéressant de savoir.
0: Oui.
4: Maintenant, je trouve que c'est plus intéressant de de ne pas savoir parce qu'on peut facilement le savoir.
0: Ah oui.
4: Parce que le smartphone, c'est un objet intéressant parce qu'il rend intéressant le fait de ne pas en avoir. Ben, il rend la vie intéressante parce que quand on ne l'a pas, je sais pas.
0: Parce que dans vos séances de mentalisme musicaux, est-ce que les meilleurs auditeurs étaient nécessairement celles et ceux qui étaient les mieux disposés à décrire ce qu'il ou elle avait entendu?
4: Ben, il y a quand même un élément qui est quand même important, c'est que c'était pas une écoute intime. Les gens parlent en public. Même s'ils ont un casque, ils sont un petit peu isolés, mais ils parlent en public, donc quand même, il y a quand même le regard des autres, et je pense qu'ils essaient de dire des choses intéressantes.
0: Mais parce que là, vous créez une contrainte sur l'écoute qui la rend mauvaise par définition, presque, parce qu'en plus, ça laisse planer le biais que meilleur narrateur on est, pire auditeur on a été.
4: Bah, peut-être, en tout cas...
0: Bien raconter son écoute, c'est mauvais signe de...
4: Bah, en tout cas, se rendre intéressant. On aime aussi les choses pour se rendre intéressant. Hein. Sinon, c'est un autre aspect de.
0: On cherche le bénéfice social. Ouais.
4: C'est de pouvoir parler de l'expo de un tel ou d'une telle.
0: Ouais.
4: Et de pas de parler de la croûte qu'on a vue. Enfin, je sais pas. Socialement, c'est intéressant d'être érudit, de savoir plein de choses. Mais et l'autre.
0: Mais on peut bien regarder une croûte.
4: Oui, bien sûr, mais en parler, c'est plus difficile.
0: Oui.
4: On va pas avoir du succès socialement forcément. Enfin, peut-être avec certaines personnes, mais et l'autre biais, je pense, c'est d'avoir envie d'entendre de la bonne musique qui suit. On va pas dire peut-être qu'on va un petit peu travestir ses sensations pour avoir
2: un truc qui est
4: très différent
2: dans un film coréen. comme une révolte, comme si les chiens se révoltaient, c'est que c'était noir. Hein. Non. Peut-être. Mais ouais, très noir. Très. Ça fait peur.

0: Maxime Decoux, à l'écoute de ce musicien, donc Antonin Triwang, on entend bien que finalement le problème c'est l'auteur.
1: Alors, il y a beaucoup de choses dans ce qu'il dit, et beaucoup de choses qui m'ont vraiment intéressé dans sa démarche. Alors en particulier, ce qu'il dit au début sur la question de la description de son audition par différents auditeurs, qui est une manière finalement aussi de se passer peut-être de l'auteur. Ça pose la question de cette subjectivité de la réception. Comment est-ce qu'on peut tenter de savoir comment les gens lisent, comment les gens écoutent, en leur demandant effectivement peut-être un récit. Et puis cette idée ensuite qu'il développe de donc composer cette musique à partir des différentes réactions des gens et donc de plusieurs personnes, hein, une sorte de patchwork, pour se passer justement de cette figure encombrante de l'auteur. Et ça, c'est quelque chose qu'on observe aussi dans la littérature. Mais la figure de l'auteur, elle reste, elle écrase toujours quand même le texte, mais elle reste souvent utile pour le lecteur. Vous allez acheter un Balzac en librairie. Vous allez acheter un Stephen King. Donc vous avez quand même besoin de ce nom, même si vous le videz de sa biographie, vous avez besoin de ce nom pour unifier, notamment lorsqu'il y a plusieurs textes, pour unifier une œuvre. Ça vous permet, si vous voulez, quand vous découvrez une nouvelle œuvre, de l'identifier comme appartenant aussi à une série. Si bien qu'on ne peut pas complètement se passer de l'auteur, c'est aussi une clé d'entrée dans les œuvres. Néanmoins, c'est plutôt du côté de la production que les écrivains ou les compositeurs apparemment cherchent à se débarrasser de cette notion-là qui est un peu encombrante. On le voit en littérature dans les tentatives d'écrire à plusieurs, donc qui ont été mises en place par exemple dès le surréalisme et qui seront surtout développées par Oulipo. Oulipo qui a souvent signé des textes du nom Oulipo, donc sans qu'on sache quels sont les écrivains qui interviennent. Il y a des textes composés à plusieurs mains qui sont assez fréquents. Il y a quelques années est paru d'ailleurs un roman de Boris Vian terminé par Oulipo qui s'appelle On n'y échappe pas.
0: Et donc de la même façon, Antonin Triwang qui essaye de dissiper l'auctorialité de la musique qu'il joue en proposant aux auditeurs et auditrices de eux-mêmes de penser la forme avec au passage quand même le rêve d'une musique qui serait précisément dépouillée d'auditeurs modèles.
1: Tout à fait. Ouais. Je pense qu'on serait même dans le rêve d'une musique collective en fait.
0: Oui.
1: Et donc qui serait sur le pôle de la création, qui serait du côté du partage, et qui, sur le pôle de la réception, pourrait aussi se faire sur un mode moins individualisé, moins individuel. Comme d'ailleurs, sur un autre registre, c'est ce qu'envisageait aussi Oulipo avec des créations qu'ils appellent à Oulipo des créations créantes. C'est-à-dire des créations qui ne sont pas achevées, mais où ce sont les lecteurs et lectrices qui sont chargés de faire le travail et donc de devenir eux aussi auteurs au même titre que l'écrivain. Donc c'est une autre manière, si vous voulez, de dissiper ce poids de la figure auctoriale.
0: Merci beaucoup Maxime Decoux.
1: Merci.
0: Je rappelle qu'on peut lire Éloge du mauvais lecteur aux éditions de Minuit, et merci au CNSM de Lyon d'avoir accueilli l'enregistrement de notre entretien.

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Il est minuit. 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